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0: 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Il est 2h aux Antilles,
1: 8h en métropole. 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

0: 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Il est 4h aux Antilles.
1: 10h en métropole. 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

0: 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Il est 5h aux Antilles,
1: 11h en métropole. 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

0: 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Il est 6h aux Antilles.
1: Midi en métropole. 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
3: Bonjour, l'incendie hors norme et imprévisible qui ravage la Gironde depuis mercredi était hier à une quinzaine de kilomètres de Bordeaux, entraînant l'évacuation sans précédent de communes entières. Les températures élevées des prochains jours pourraient aggraver le phénomène. Emmanuel Macron présidera ce lundi à 10h une cellule interministérielle de crise au ministère de l'Intérieur consacrée aux incendies en France avant d'autres réunions sur les secteurs économiques touchés. Les incendies toujours, la situation est très défavorable. Tous les jours, on a entre 30 et 40 départs de feu, a déclaré hier soir Laurent Nunez, le ministre de l'Intérieur, sur France 2. 115 000 hectares ont été parcourus depuis le début de la saison. À partir de ce mercredi 29 juillet, une nouvelle vague de chaleur, la quatrième, va s'installer sur la France, du sud-ouest au bassin parisien, avec des températures comprises entre 35 et 40 degrés. Météo France prévient que le risque de canicule est élevé. Seules les régions proches de la Manche et de la Méditerranée seront épargnées. La baisse des températures aura donc été de très courte durée. Plusieurs élus ont apporté leur soutien à l'eurodéputée socialiste gardoise Chloé Ridel, qui a annoncé avoir porté plainte pour de nombreuses menaces en ligne après une tribune dans laquelle elle réclamait la fermeture d'un circuit automobile du Gard durant les périodes de risque incendie élevé. Un jeune Allemand d'origine libanaise a été tué hier soir par la police à Berlin. Les autorités le considèrent comme l'auteur de l'attaque la veille à la voiture Bélier à l'arme blanche en marge de la Gay Pride, qui a fait un mort et une trentaine de blessés. C'est la fin de ce flash, une très bonne journée à notre écoute.
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0: Et en ce lundi 27 juillet, bonne fête aux Nathalie. Les béliers, n'hésitez pas à donner libre cours à votre fantaisie. Taureau, vous avez besoin de plaire, de séduire pour vous sentir vivant. Les gémeaux, vous ouvrez la voie à des résultats concrets et prometteurs. Cancer, que vous soyez célibataire ou en couple, l'amour sera véritablement le centre de vos intérêts aujourd'hui. Lion, votre lucidité et votre sens stratégique vous permettront de prendre les bonnes décisions. Vierge, aujourd'hui, vos efforts seront particulièrement productifs. Balance, un vent de folie traverse votre vie affective. Les scorpions célibataires, saisissez chaque occasion sans hésiter. Les sagittaires, en couple, refusez la routine et explorez de nouvelles façons de partager le quotidien. Capricorne, vous saurez où aller et comment agir pour faire avancer vos projets. Verseau, une rencontre inattendue pourrait...
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0: 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Il est 7h aux Antilles,
1: 13h en métropole. 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
3: Bonjour, à partir du mercredi 29 juillet, une nouvelle vague de chaleur, la quatrième, va s'installer sur la France, du sud-ouest au bassin parisien, avec des températures qui seront comprises entre 35 et 40 degrés. Météo France prévient que le risque de canicule est élevé, seules les régions proches de la Manche et de la Méditerranée seront épargnées. La baisse des températures aura donc été de très courte durée. L'incendie hors norme et imprévisible qui ravage la Gironde depuis mercredi était hier à une quinzaine de kilomètres de Bordeaux, entraînant l'évacuation sans précédent de communes entières. Les températures élevées des prochains jours pourront aggraver le phénomène. Emmanuel Macron présidera ce lundi à 10h une cellule interministérielle de crise au ministère de l'Intérieur consacrée aux incendies en France, avant d'autres réunions sur les secteurs économiques touchés. Les incendies toujours, la situation est très défavorable. Tous les jours, on a entre 30 et 40 départs de feu, a déclaré hier soir Laurent Nunez, le ministre de l'Intérieur, sur France 2. 115 000 hectares ont été parcourus par les flammes depuis le début de la saison. Plusieurs élus ont apporté leur soutien à l'eurodéputée socialiste Chloé Ridel, qui a annoncé avoir porté plainte pour de nombreuses menaces en ligne après une tribune dans laquelle elle réclamait la fermeture d'un circuit automobile du Gard durant les périodes de risque incendie élevé. Un jeune Allemand d'origine libanaise a été tué hier soir par la police à Berlin. Les autorités le considèrent comme l'auteur de l'attaque la veille à la voiture Bélier à l'arme blanche en marge de la Gay Pride. Une attaque qui a fait un mort et une trentaine de blessés. C'est la fin de ce flash. Une très bonne journée à toutes et à tous.
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0: Et en ce lundi 27 juillet, bonne fête aux Nathalie. Les béliers, n'hésitez pas à donner libre cours à votre fantaisie. Taureau, vous avez besoin de plaire, de séduire pour vous sentir vivant. Les gémeaux, vous ouvrez la voie à des résultats concrets et prometteurs. Cancer, que vous soyez célibataire ou en couple, l'amour sera véritablement le centre de vos intérêts aujourd'hui. Lion, votre lucidité et votre sens stratégique vous permettront de prendre les bonnes décisions. Vierge, aujourd'hui, vos efforts seront particulièrement productifs. Balance, un vent de folie traverse votre vie affective. Les scorpions célibataires, saisissez chaque occasion sans hésiter. Les sagittaires, en couple, refusez la routine et explorez de nouvelles façons de partager le quotidien. Capricorne, vous saurez où aller et comment agir pour faire avancer vos projets. Verseau, une rencontre inattendue pourrait obtenir votre
1: destinée. 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

0: 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Il est 8h aux Antilles,
1: 14h en métropole. 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

0: 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Il est 9h aux Antilles,
1: 15h en métropole. 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
3: Bonjour, plus de 13 000 entreprises ont été évacuées en Gironde et ne peuvent pas mener leur activité normale du fait des violents incendies, a affirmé ce matin le ministre de l'économie Roland Lescure. Cette catastrophe écologique et sociale est un coup de tonnerre économique qui affecte une région qui n'en avait pas besoin, a-t-il poursuivi en précisant par ailleurs que les assureurs prendront

0: charge les frais de relogement des personnes évacuées. Cette mesure exceptionnelle négociée avec la Fédération professionnelle France Assureurs s'appliquera pour une durée allant jusqu'à 3 semaines, que les logements aient été endommagés ou non. Par ailleurs, plusieurs feux sont toujours actifs en Corse. À Corté, l'incendie qui a parcouru environ 900 hectares a peu progressé, mais il n'est toujours pas fixé. Au nord de l'île, un incendie s'est déclaré à Bigoulia samedi. Il est également toujours en cours. Les habitants ont été invités à se confiner, mais il n'y a pas d'évacuation à ce stade. Enfin, le feu d'Oleta est quant à lui fixé. Les hôpitaux vont souffrir, déplore Arnaud Robinet, président de la Fédération hospitalière de France, alors qu'une nouvelle hausse des températures est attendue ces prochains jours. Pour lui, il est clair que les établissements ne sont pas adaptés au réchauffement climatique. Il demande davantage de moyens. Arnaud Robinet critique également la faiblesse de la réponse gouvernementale aux canicules, notamment la promesse des 30 000 climatiseurs. Les cours du pétrole s'affichent en forte baisse ce matin à l'ouverture des marchés asiatiques. Le prix du baril de Brent de la mer du Nord cédait 5,58% à $91.38. Le résultat de deux nuits consécutives sans frappe américaine en Iran qui laisse la porte ouverte à de nouveaux pourparlers entre les belligérants. C'est la fin de ce flash, une très bonne journée à notre écoute.
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0: 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Il est 10h aux Antilles.
1: 16h en métropole. 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

0: 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Il est 11h aux Antilles,
1: 17h en métropole. 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
1: 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Bonjour, plus de 13 000 entreprises ont été évacuées en Gironde et ne peuvent pas mener leur activité normale du fait des violents incendies, a affirmé ce matin le ministre de l'économie Roland Lescure. Cette catastrophe écologique et sociale est un coup de tonnerre économique qui affecte une région qui n'en avait pas besoin, a-t-il poursuivi en précisant par ailleurs que les assureurs prendront en charge les frais de relogement des personnes évacuées. Cette mesure exceptionnelle négociée avec la Fédération professionnelle France Assureurs s'appliquera pour une durée allant jusqu'à 3 semaines, que les logements aient été en endommagés ou non. Par ailleurs, plusieurs feux sont toujours actifs en Corse. À Corté, l'incendie qui a parcouru environ 900 hectares a peu progressé, mais il n'est toujours pas fixé. Au nord de l'île, un incendie s'est déclaré à Bigoulia samedi. Il est également toujours en cours. Les habitants ont été invités à se confiner, mais il n'y a pas d'évacuation à ce stade. Enfin, le feu d'Oléta est quant à lui fixé. Les hôpitaux vont souffrir, déplore Arnaud Robinet, président de la Fédération hospitalière de France, alors qu'une nouvelle hausse des températures est attendue ces prochains un jour. Pour lui, il est clair que les établissements ne sont pas adaptés au réchauffement climatique. Il demande davantage de moyens. Arnaud Robinet critique également la faiblesse de la réponse gouvernementale aux canicules, notamment la promesse des 30 000 climatiseurs. Les cours du pétrole s'affichaient en forte baisse ce matin à l'ouverture des marchés asiatiques. Le prix du baril de Brent de la mer du Nord cédait 5,58% à $91,38. Le résultat de deux nuits consécutives sans frappe américaine en Iran qui laisse la porte ouverte à de nouveaux pourparlers entre les belligérants. C'est la fin de ce flash. Une très bonne journée à notre écoute.
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0: 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Il est 13h aux Antilles.
1: 19h en métropole. 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

0: 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Il est 14h aux Antilles.
1: 20h en métropole. 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
1: 21h en métropole. 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
3: Bonsoir, l'incendie monstre qui ravage la Gironde depuis mercredi semble bien avoir pour origine une opération de débroussaillage qui avait débuté juste avant qu'il ne se déclare, a assuré Renaud Godel, procureur de la République de Bordeaux ce matin. Il faut voir dans quelles conditions ce chantier intervenait, a-t-il poursuivi en évoquant une société travaillant pour le compte d'Enedis. Les hôpitaux vont souffrir, déplore de son côté Arnaud Robinet, président de la Fédération Hospitalière de France, alors qu'une nouvelle hausse des températures est attendue ces prochains jours. Pour lui, il est clair que les établissements hospitaliers ne sont pas adaptés au réchauffement climatique. Ils demandent davantage de moyens. Arnaud Robinet critique par ailleurs la faiblesse de la réponse gouvernementale aux canicules, notamment la promesse des 30 000 climatiseurs. Un rapport de l'assurance maladie souligne une dégradation des habitudes alimentaires dans les départements et régions d'outre-mer, avec une consommation de fruits et légumes deux fois moindre qu'en Hexagone et une obésité touchant 22,4% de la population. Le constat est donc sans appel. Les habitudes alimentaires se sont dégradées au profit des produits transformés. 52% des ultramarins sont en surpoids contre 18% en métropole. Les timbres vont bientôt coûter plus cher. Le prix pour l'affranchissement des courriers et des colis va augmenter en moyenne de 6,73% au 1er janvier 2027, avec notamment une hausse de près de 10% pour la lettre verte des envois du quotidien. Cette dernière passera ainsi à 1,67€ contre 1,52€ actuellement. La diplomatie iranienne affirme qu'elle ne mène actuellement aucune négociation avec les États-Unis malgré l'arrêt récent des combats entre les deux pays, un démenti à des informations selon lesquelles Téhéran aurait demandé l'ouverture.
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0: 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Il est 18h aux Antilles.
1: Minuit en métropole. 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
3: Bonsoir, l'incendie monstre qui ravage la Gironde depuis mercredi semble bien avoir pour origine une opération de débroussaillage qui avait débuté juste avant qu'il ne se déclare, a assuré Renaud Godin.

0: promesse des 30 000 climatiseurs. Un rapport de l'assurance maladie souligne une dégradation des habitudes alimentaires dans les départements et régions d'outre-mer, avec une consommation de fruits et légumes deux fois moindre qu'en Hexagone et une obésité touchant 22,4% de la population. Le constat est donc sans appel. Les habitudes alimentaires se sont dégradées au profit des produits transformés. 52% des ultramarins sont en surpoids contre 18% en métropole. Les timbres vont bientôt coûter plus cher. Le prix pour l'affranchissement des courriers et des colis va augmenter en moyenne de 6,73% au 1er janvier 2027, avec notamment une hausse de près de 10% pour la lettre verte des envois du quotidien. Cette dernière passera ainsi à 1,67€ contre 1,52€ actuellement. La diplomatie iranienne affirme qu'elle ne mène actuellement aucune négociation avec les États-Unis, malgré l'arrêt récent des combats entre les deux pays. Un démenti à des informations selon lesquelles Téhéran aurait demandé l'ouverture.
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0: 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Il est 19h aux Antilles.
1: 1h en métropole. 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

0: 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Il est 20h aux Antilles,
1: 2h en métropole. 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